rouge, diagonaux franc de Frotinia, barque bleue, marteau et gautier, amical des pêcheurs, traitement le vecteur d'un adversaire.